Contradanza, Paquito de Rivera Quintet. Y Tatium Mami Tans, Marcelo Mogilevsky y César Lernert.